0: Est-ce qu'il y en a du mille dans la voix Culise?
1: Ok, vamos aí com o prazer, né? E atenção, Vidente, Cello, yeah!